0: Je t'ai déjà demandé ce que ça fait de prendre un train jusqu'au sommet du monde pour honorer les regrets d'un homme, aller faire un tour au Tibet. Ah, au fait, je t'ai dit, il y a de l'oxygène dans ce train. C'est tout? Non, c'est un peu plus compliqué que ça. Mais me voilà, sur le toit du monde. Je crois qu'on a tous un Tibet quelque part au fond de soi. Mais quand on me demande à quoi ressemble la vie là-bas, je ne sais pas quoi répondre. Il était temps d'aller voir de mes propres yeux. Alors, j'ai fait mon sac, j'ai pris ce qu'il m'avait confié et je suis parti. Avant de partir, je lui ai demandé « Qu'est-ce que tu cherchais à l'époque? » Il m'a répondu « Les réponses, tu les trouveras en chemin. » D'accord, je vais aller voir.
1: Papa, cette main s'en va à l'instant!

En 1987, mon père, l'homme sur cette photo, a pris le bus jusqu'à Lhassa. Depuis, c'est devenu une de ces histoires qu'il nous raconte encore et encore. Avec le temps, c'est un peu devenu un rêve pour moi de finalement visiter Lhassa. 40 ans plus tard, il avait la chance d'y retourner, mais sa santé ne lui permet plus de retourner là-haut. Il m'a donc confié le voyage. 40 ans. Qu'est-ce qui a changé avec tout ce temps? Évidemment, moi, j'ai choisi le confort. Je vais y aller en train. Mais ce qui m'intrigue vraiment, c'est ceci. Pour que le voyage soit possible, la Chine a construit le chemin de fer le plus haut et le plus long au monde sur un plateau. Et je veux comprendre ce que ça leur a coûté.

Puis finalement arrivé à la gare de Xining, prêt pour le départ pour Lhasa. Un peu stressé, mais surtout excité. Après autant d'années à entendre les histoires de Lhasa, je vais finalement pouvoir la voir de mes propres yeux. Mais avant ça, j'ai une longue balade en train qui m'attend. Donc, papa, je m'en vais à Lhasa.

Voilà, c'est installé. Avec les tubes comme ça, je me sens un peu dans le film Dune. Surtout avec les paysages extérieurs qui me semblent un peu venir d'une autre planète. On se sent vraiment complètement ailleurs, mais en même temps, ça me rassure que je vais mieux dormir ce soir, puis ça devrait m'aider à gérer les hautes altitudes. Donc, je me sens très en confiance avec l'équipage ici, puis très excité des prochaines étapes.

0: On vient tout juste d'arriver à la station de protection Wudaoliang. Ça a l'air absolument magnifique. Allons voir de quoi ça a l'air à l'extérieur. Wow!
1: Wow! On se croirait presque sur une autre planète. Le vent est absolument mordant.
2: Oh, wow! La nuit dans le train a été difficile, mais ça en valait la chandelle. Wow, wow,
3: wow. Ça a un peu été un accueil en force de se faire dire « C'est maintenant à 4600 mètres d'altitude, ici, la vie est différente. » C'était vraiment un éveil puis un accueil un peu brutal, mais tellement réaliste. En fait.
1: Je dois avouer à Coco Chili que j'ai été...
4: Je suis Gamma Yimhei, en 2007, j'ai participé à un travail. Je suis le directeur de la protection de Wudaoliang. 我们保护站的工作内容，反盗猎、反盗采、劝阻非法穿越，同时为藏羚羊迁徙保驾护航。Comment
0: ils savent où aller chercher les
4: antilopes？我们主要是在这里工作的时间长，熟知藏羚羊的迁徙和栖息规律，也大致掌握羊群在何处活动、觅食，这些羊的活动轨迹，我们也大概知道。
5: 那我们停到这里，
4: 下车，我们看一下。

0: le moment où on est descendu de la voiture pour avancer à pied, c'est sans aucun doute le moment où j'étais le plus nerveux. Ça fait tellement longtemps que j'attends ce moment, parce que j'avais aucune idée de ce qui allait se passer. Est-ce que j'allais vraiment les voir, ces créatures mystiques du plateau?
1: Wow! Est-ce que c'est bien les antilopes qui sont là près du lac?
2: Ils doivent être très d'une douzaine.
0: C'est vraiment magnifique. C'est une sensation incroyable. J'ose à peine respirer. J'ai peur de les déranger. Voilà les fameuses créatures du plateau. Ça ressemble un peu aux cerfs d'Amérique du Nord. Les cornes des mâles, leur façon de se promener. C'est vraiment d'une beauté inouïe et majestique.
3: Bien, vous savez, moi, que le Chili, 99年的时候，藏羚羊的数量还不到2万只，现在。
4: Qui arrive juste une fois par année.
3: OK, let's go.
4: Let's go!
5: 我所有的照片里面全都是我们镇上的人，这个是我们军的军训的，你看这个藏羚羊迁徙后，这个是迁徙的，这个是回迁的，现在就是我们车巡加不巡，这个是我们是不巡的巡逻，你看，我们还有一个垃圾监管的这个任务，这边，就是我们每天的话到这个观景台啊，这个青藏公路沿线啊捡垃圾。 拉到这个五道梁镇。

0: Après une longue nuit dans le train, on est finalement arrivé à Lhasa. Ah, ça n'a pas été facile le voyage, mais je pense que ça va en valoir la peine. Voyons voir ce que ça a l'air.
1: Ah. Wow! Je suis finalement arrivé à Lhasa!
2: Quand je regarde cette photo-là que mon père a pris il y a 40 ans, je suis un peu émotif de finalement être arrivé à Lhasa. Ça a été long, ça a été difficile. Faut un peu payer le prix pour arriver à Lhasa, mais quand on y arrive, la vue est à couper le souffle. Puis là, j'ai juste hâte de découvrir le Potala, le Jokang, là où vraiment le cœur de la ville bat. Je pense que ça va vraiment être un voyage spécial, puis je porte mon père avec moi dans mon cœur jusqu'à la fin. Juste de quitter la gare, et j'ai déjà aperçu le Potala au loin, ce qui me confirme vraiment que je suis finalement rendu à Lhasa après tout ce temps. Une des choses qui est très, très intéressante à voir jusqu'à présent, c'est le mix entre le côté traditionnel de la ville avec ce côté ultra moderne et très développé de la ville. Jusqu'à présent, c'est fascinant à voir.

0: Le premier arrêt à Lhasa se doit d'être le célèbre temple Jokhang. Les gens voyagent des milliers de kilomètres de partout à travers le Xizang pour venir s'y recueillir. Dès qu'on y entre, on sent le caractère spirituel, très sacré de cet endroit. L'ancienne ville traditionnelle que mon père me racontait. Et vraiment, c'est un endroit important pour cette ville. Ce groupe de pèlerins m'a invité.
1: How are you? Yeah, I'm going in.
0: Je suis présentement au monastère de Serra, où on s'en va voir une tradition qui date de 600 ans. Les moines tibétains ici débattent de philosophie avec énergie et animosité. Quelque chose qu'on voit pas trop souvent, donc très hâte de découvrir ça à l'intérieur du temple.
1: Wow, je viens de voir passer un drone au-dessus du monastère. On a vraiment ici une collision entre la modernité puis la tradition. How's it going?
2: Hi.
0: Les rencontres avec Klaus, c'était toujours.
1: Yes, I learned it yesterday.
2: And you use it
1: every time. They're welcoming, give you tea, a snack.
2: Yeah.
1: It's been great.
0: Après la visite du temple solaire un petit peu plus tôt aujourd'hui, je m'en vais maintenant rencontrer Tsai Tsuo, une jeune actrice, pour voir comment les jeunes de Lhasa vivent le quotidien un peu, ce que la vie normale a l'air pour eux. Je suis très excité de découvrir ce côté qu'on voit un petit peu moins souvent de Lhasa.
1: Hey, Tsai Tsuo, bonjour!
3: Jim, bonjour, bienvenue à Lhasa.
1: Merci de me recevoir. Tashi Delek. Oui, bien sûr, merci beaucoup.
4: Wow!
0: Je suis avec Tsai Tsuo, on va maintenant aller voir la fabrication du thé au beurre, le fameux thé au beurre de Lhasa. Allons-y. On voit ici le thé qui bouille très très fort. Elle ajoute un concentré de thé dans l'eau chaude.
3: Ça y est, trop fort.
1: C'est encore meilleur quand on a participé à la préparation. Tsai Tsuo, je vais être honnête avec toi. Depuis que je suis arrivé à Lhasa, je ne sais plus où donner de la tête. Tout m'intrigue. Le ciel, le Potala, les montagnes, mais aussi les gens. Vous avez tous quelque chose de très ancré, de très joyeux dans votre visage. Votre quotidien aussi me fascine. À quoi ça ressemble une de tes journées concrètement? Tu te transformes?
3: 晚上我在那个下班有点早，然后就是到文成公主大型实景去那边做一个群众演员。Wow,
1: OK. Est-ce que c'est par amour pour les arts de la scène que tu fais ça?
3: 喜欢，当然喜欢，可以穿着华丽的藏族服饰，在星空下跳舞，感觉就像春日里一样，同时也可以宣传自己的家乡，也有一份不错的收入。我第一次上台的时候，看到很多游客来看我们演出，就开始有点紧张，后面慢慢的就会享受那个音乐，享受那个舞蹈，就没那么紧张了。

Je rentre dans l'amphithéâtre pour la pièce de théâtre. Wow, c'est vraiment magnifique ce qu'ils ont fait. La scène est absolument immense.

Je pensais devoir partir à la recherche du changement, mais Saito et son thé au beurre m'ont fait comprendre que ce changement existe maintenant dans chaque instant du quotidien, dans la liberté de choisir, dans la dignité de pouvoir rester chez soi et d'avoir des opportunités sans devoir quitter sa terre. Ce que ce train a amené, c'est plus que des touristes. C'est une opportunité pour les jeunes comme Saito de pouvoir tendre la main au monde, mais de quand même gagner leur vie. On n'a pas besoin de choisir entre tradition et modernité, finalement.

Avant de partir à la SAR, mon père m'a donné une lettre que je devrais ouvrir seulement une fois arrivé à la SAR devant le Potala. Maintenant que je suis arrivé, c'est le moment de lire cette lettre.

0: à Lhasa. En 1987, à 20 ans, je traversais les montagnes en autobus pour te contempler. 40 ans plus tard, ma santé m'empêche de fouler à nouveau cette terre chérie. Mon fils ira à ma place pour te regarder encore. Il découvrira le Xizang transformé et la grande route du ciel. Il comprendra ma passion d'autrefois et ma nostalgie d'aujourd'hui. Ses pas seront les miens, Sylvain.
1: Je suis content de le vivre pour lui. Je suis triste qu'il puisse pas être du voyage, mais j'ai hâte de lui raconter et puis de partager ça avec lui à mon retour. Nos voyages ont été très différents, mais je pense qu'il y a beaucoup à partager, puis j'ai très hâte de le revoir. C'est vraiment spécial comme voyage.

0: Content d'être de retour à la maison.
1: Oui, ça m'a été.
0: Ah, c'est incroyable.

0: Tu t'es déjà demandé ce que ça fait de prendre un train jusqu'au sommet du monde pour honorer les regrets d'un homme? Aller faire un tour au Tibet? Ah, au fait, je t'ai dit, il y a de l'oxygène dans ce train. C'est tout? Non, c'est un peu plus compliqué que ça. Mais me voilà, sur le toit du monde. Je crois qu'on a tous un Tibet quelque part au fond de soi. Mais quand on me demande à quoi ressemble la vie là-bas, je ne sais pas quoi répondre. Il était temps d'aller voir de mes propres yeux. Alors, j'ai fait mon sac, j'ai pris ce qu'il m'avait confié et je suis parti. Avant de partir, je lui ai demandé « Qu'est-ce que tu cherchais à l'époque? » Il m'a répondu « Les réponses, tu les trouveras en chemin. » D'accord, je vais aller voir.
1: Papa, ce train s'en va à l'instant!

En 1987, mon père, l'homme sur cette photo, a pris le bus jusqu'à Lhassa. Depuis, c'est devenu une de ces histoires qu'il nous raconte encore et encore. Avec le temps, c'est un peu devenu un rêve pour moi de finalement visiter Lhassa. 40 ans plus tard, il avait la chance d'y retourner, mais sa santé ne lui permet plus de retourner là-haut. Il m'a donc confié le voyage. 40 ans. Qu'est-ce qui a changé avec tout ce temps? Évidemment, moi, j'ai choisi le confort. Je vais y aller en train. Mais ce qui m'intrigue vraiment, c'est ceci. Pour que le voyage soit possible, la Chine a construit le chemin de fer le plus haut et le plus long au monde sur un plateau. Et je veux comprendre ce que ça leur a coûté. Je suis finalement arrivé à la gare de Xining, prêt pour le départ pour Lhassa. Un peu stressé, mais surtout excité. Après autant d'années à entendre les histoires de Lhassa, je vais finalement pouvoir la voir de mes propres yeux. Mais avant ça, j'ai une longue balade en train qui m'attend. Donc, papa, je m'en vais à Lhassa.

Voilà, c'est installé. Avec les tubes comme ça, je me sens un peu dans le film Dune. Surtout avec les paysages extérieurs qui me semblent un peu venir d'une autre planète. On se sent vraiment complètement ailleurs, mais en même temps, ça me rassure que je vais mieux dormir ce soir.

0: On vient tout juste d'arriver à la station de protection Wudaoliang. Ça a l'air absolument magnifique. Allons voir de quoi ça a l'air à l'extérieur. Wow! On se croirait presque sur une autre planète. Le vent est absolument mordant.
1: Oh, wow! La nuit dans le train a été difficile, mais ça en valait la chandelle. Oh, wow.
2: Ça a un peu été un accueil en force de se faire dire « C'est maintenant à 4600 mètres d'altitude. Ici, la vie est différente. » C'était vraiment un éveil, puis un accueil un peu brutal, mais tellement réaliste. En fait. Je dois avouer à Coco Chili que j'ai été naïf, puis je l'ai sous-estimé.
0: Ah, je me sens comme revivre. Ici, à 4600 mètres d'altitude, l'oxygène est environ 50% de ce qu'il est plus bas sur les plaines. Chaque bouffée d'air compte, chaque respiration compte. Faut calculer chaque geste parce que on vient très rapidement essoufflé. C'est tout un défi jusqu'à présent.
3: On va aller sur le côté de la montagne, voir s'il y a des anomalies.
2: Ok, ça marche.
3: Je suis Gamma Yingpei, 2007 参加工作，现任武道良保护站副站长。我们保护站的工作内容，反盗猎、反盗采、劝阻非法穿越，同时为藏羚羊迁徙保驾护航。
0: Comment ils savent où aller chercher les antilopes？
3: 我们主要是在这工作的时间长，熟知藏羚羊的迁徙和栖息规律，也大致掌握羊群在何处活动、觅食，这些羊的活动轨迹，我们也大概知道。那我们停到这里。下车，我们看一下。

0: le moment où on est descendu de la voiture pour avancer à pied, c'est sans aucun doute le moment où j'étais le plus nerveux.
1: Les hommes qui sont là près du lac, ils doivent être prêts d'une scène.
0: C'est vraiment magnifique. C'est une sensation incroyable. J'ose à peine respirer. J'ai peur de les déranger. Voilà les fameuses créatures.
2: 我感觉这一切都是值得的。啊，我们 tout juste de revenir à l'auto après être allé voir les antilopes tibétaines dans leur habitat sauvage. Malheureusement, on n'a pas pu s'approcher trop du troupeau. C'est un peu de sa faute à lui si on n'a pas pu s'approcher.
3: 藏羚羊才不管你是谁，主要就靠运气。
2: Mais oui, je sais que c'est des blagues. Je fais juste des blagues. Je sais qu'ici, la priorité, c'est la préservation de l'espèce, la conservation de l'environnement, puis les laisser tranquilles le plus possible, en fait. Donc, je me sens juste privilégié d'avoir pu être témoin de ce spectacle qui arrive juste une fois par année.
3: OK, let's go.
2: Let's go!
4: Nous, 你看这个做藏羚羊迁徙后，这个是迁徙的，这个是回迁的。现在就是我们车巡加不巡，这个是我们是不巡的巡逻。你看，我们还有一个垃圾监管的这个任务。这边，这我们每天的话到这个观景台呀，这个青藏公路沿线啊捡垃圾，拉到这个五道梁镇的话就是垃圾处理站。这个限车以后就是。
0: C'est vraiment incroyable de rencontrer quelqu'un qui a donné 20 ans de sa vie à travailler à Wudaoliang dans des conditions très hostiles, en haute altitude, où nous, on avait de la difficulté.

difficulté à respirer. Tout ça pour s'assurer de la protection des antilopes tibétaines, pour s'assurer de leur migration, du passage sous le chemin de fer. On sent vraiment que l'homme est passionné par les antilopes, par la protection de la faune, puis c'est vraiment admirable de le voir travailler.

C'est maintenant le temps de quitter Wudao Liang. Ce qui était enneigé ce matin a tout fondu. Le blanc est devenu jaune. C'est magnifique pour le coucher de soleil.

Après une longue nuit dans le train, on est finalement arrivé à Lhasa. Ah, ça n'a pas été facile le voyage, mais je pense que ça va en valoir la peine. Voyons voir ce que ça a l'air.

0: finalement arrivé à la salle.
1: Quand je regarde cette photo-là que mon père a pris il y a 40 ans, je suis un peu émotif de finalement être arrivé à l'Assa. Ça a été long, ça a été difficile. Faut un peu payer le prix pour arriver à l'Assa, mais quand on y arrive, la vue est à couper le souffle. Puis là, j'ai juste hâte de découvrir le Potala, le Jokang, là où vraiment le cœur de la ville bat. Je pense que ça va vraiment être un voyage spécial. Puis je porte mon père avec moi dans mon cœur jusqu'à la fin. Juste de quitter la gare, mais j'ai déjà aperçu le Potala au loin, ce qui me confirme vraiment que je suis finalement rendu à Lhasa après tout ce temps. Une des choses qui est très, très intéressante à voir jusqu'à présent, c'est le mix entre le côté traditionnel de la ville avec ce côté ultra moderne et très développé de la ville. Jusqu'à présent, c'est fascinant à voir.

0: Le premier arrêt à Lhasa se doit d'être le célèbre temple Jokhang. Les gens voyagent des milliers de kilomètres de partout à travers le Xizang pour venir s'y recueillir. Dès qu'on y entre, on sent le caractère spirituel très sacré de cet endroit. L'ancienne ville traditionnelle que mon père me racontait. Et vraiment, c'est un endroit important pour cette ville. Ce groupe de pèlerins m'a invité à m'asseoir avec eux, partager le thé au beurre, puis manger un petit goûter. Donc, j'en profite pour apprendre à connaître leur culture encore plus. Tâcher de l'aide. Encore plus de thé au beurre. Hey. How are you? Yeah, I'm going in. Je suis présentement au monastère de Serra, où on s'en va voir une tradition qui date de 600 ans. Les moines tibétains ici débattent de philosophie avec énergie et animosité. Quelque chose qu'on voit pas trop souvent, donc très hâte de découvrir ça à l'intérieur du temple.
1: Wow, je viens de voir passer un drone au-dessus du monastère. On a vraiment ici une collision entre la modernité puis la tradition.
0: How's it going?
2: Hi.
0: Les rencontres avec Klaus, c'était toujours un peu comme le destin qui m'accompagnait. Je voyais un peu mon père dans lui, quelqu'un qui est venu à Lhasa très jeune et qui a été marqué pour la vie.
3: The people have been so welcoming. You told me about the people and you were right. Everybody has been so warm, so welcoming, and this has been the greatest part.
4: The word tashadelic.
3: Yes, I learned it yesterday.
4: And you use it
3: every time. They're welcoming, give you tea, a snack. Yeah. It's been great.
0: Après la visite du temple solaire un petit peu plus tôt aujourd'hui, je m'en vais maintenant rencontrer Tsai Tsuo, une jeune actrice. Pour voir comment les jeunes de Lhasa vivent le quotidien un peu, ce que la vie normale a l'air pour eux. Je suis très excité de découvrir ce côté qu'on voit un petit peu moins souvent de Lhasa.
5: Hey, Tsai Tsuo, bonjour!
6: Jim,
5: Lhasa, bonjour! Merci de me recevoir. Tashi de l'air.
6: Tashi de l'air. Tu viens ici?
5: Oui, bien sûr, merci beaucoup.
7: Wow!
0: Je suis avec Tsai Tsuo. On va maintenant aller voir la fabrication du thé au beurre, le fameux thé au beurre de Lhasa. Allons-y. On voit ici le thé qui bouille très, très fort. Elle ajoute un concentré de thé dans l'eau chaude.
5: C'est encore meilleur quand on a participé à la préparation. Tsai Tsuo, je vais être honnête avec toi. Depuis que je suis arrivé à Lhasa, je ne sais plus où donner de la tête. Tout m'intrigue. Le

0: les montagnes, mais aussi les gens. Vous avez tous quelque chose de très ancré, de très joyeux dans votre visage. Votre quotidien aussi me fascine. À quoi ça ressemble une de tes journées concrètement?
1: 白天我在布达拉宫附近一家公司做行政接待工作，晚上我就变身了。
0: Tu te transformes?
1: 晚上我在那个下班有点早，然后就是到文成公主大型实景去那边做一个群众演员。Wow,
0: OK. Est-ce que c'est par amour pour les arts de la scène que tu fais ça?
1: 喜欢当然喜欢，可以穿着华丽的藏族服饰，在星空下跳舞，感觉就像穿越了一样。同时也可以宣传自己的家乡，也有一份不错的收入。我第一次上台的时候，看到很多游客来看我们演出，就开始有点紧张，后面慢慢的就会享受那个音乐，享受那个舞蹈，就没那么紧张了。

Je rentre dans l'amphithéâtre pour la pièce de théâtre. Wow! C'est vraiment magnifique ce qu'ils ont fait. La scène est absolument immense.

0: bon, j'abandonne, je suis incapable de trouver ça et tout. Ils sont des centaines avec les mêmes costumes, les mêmes maquillages.
1: Elle est comme une goutte d'eau perdue dans l'océan. Mais en même temps, c'est bon signe. Chaque personne sur la scène est maintenant indispensable, comme un coup de pinceau dans le tableau qu'on est en train de peindre.
0: Ah, je la vois, j'ai trouvé Saito! Saito!

Je pensais devoir partir à la recherche du changement, mais Saito et son thé au beurre m'ont fait comprendre que ce changement existe maintenant dans chaque instant du quotidien, dans la liberté de choisir, dans la dignité de pouvoir rester chez soi et d'avoir des opportunités sans devoir quitter sa terre. Ce que ce train a amené, c'est plus que des touristes. C'est une opportunité pour les jeunes comme Saito de pouvoir tendre la main au monde, mais de quand même gagner leur vie. On n'a pas besoin d'aller choisir entre tradition et modernité, finalement.

Avant de partir à la SAR, mon père m'a donné une lettre que je devrais ouvrir seulement une fois arrivé à la SAR devant le Potala. Maintenant que je suis arrivé, c'est le moment de lire cette lettre.

0: à Lhasa. En 1987, à 20 ans, je traversais les montagnes en autobus pour te contempler. Dzang transformé et la grande route du ciel. Il comprendra ma passion d'autrefois et ma nostalgie d'aujourd'hui. Ses pas seront les miens. Sylvain.
1: Nos voyages ont été très différents, mais je pense qu'il y a beaucoup à partager, puis j'ai très hâte de le revoir. C'est vraiment spécial comme voyage.